0: 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Camille Thomas, bonjour.
1: Bonjour.
0: Félicitations pour votre nouvel album.
1: Merci infiniment. Dank u wel.
0: Ja, heel graag gedaan. Est-ce que vous vous souvenez de la première fois que vous avez entendu la musique de Philip Glass?
1: Oui, alors je pense que je l'ai entendu depuis très très longtemps dans les musiques de films sans savoir vraiment qui était le compositeur. Mais la première fois que j'ai eu un choc émotionnel et aussi où je me suis identifiée à cette musique, c'est quand j'ai entendu le concerto pour violon numéro 1 enregistré par Gidon Kremer, les Wiener Philharmoniker et Christophe von Donani à la direction. Et là, j'ai découvert la dimension charnelle, orchestrale, urgente. Et je me suis dit, mais ce serait génial de faire ça au violoncelle, c'est incroyable. Je l'écoutais en boucle. Gidon Kremer a énormément défendu la musique de Glass, d'ailleurs, à travers cet enregistrement, et en le jouant beaucoup dans les années 1990. Et je me disais, mais bon, violoncelle, on n'a pas l'équivalent. Et puis, 5 ans plus tard, donc il y a 5 ans, j'ai reçu un message de Philip Glass sur Twitter.
0: De lui-même.
1: Okay. Voilà, un petit l'écran qui s'affiche avec Philip Glass, vous a écrit un message. Oh et il me disait qu'il avait beaucoup aimé les enregistrements de Tissue. Ce sont des petites pièces qu'on avait enregistrées avec Julien Brocal pour mon album Voice of Hope. Et il me demandait si je connaissais ces 2 concertos pour violoncelle. Et je ne les connaissais pas. Alors je me suis empressée d'aller les découvrir, les écouter. Et là, il y a eu immédiatement une forme d'urgence à les jouer, à les faire connaître, à les enregistrer. Ils n'avaient jamais été mis ensemble sur un disque. Okay. Et puis à rendre hommage à Philip Glass.
0: 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Camille Thomas, imaginez maintenant que la musique de ces concertos ne vous est pas plus du tout. Est-ce qu'on dit non à Philip Glass?
1: Alors, il y a des façons très habiles de dire oui, mais de ne pas faire pour des questions d'emploi du temps, vagues et...
0: Mais ce n'était pas le cas.
1: Mais là, ce n'était pas le cas du tout. Non, non, c'était un coup de cœur immédiat et surtout... l'envie de faire connaître ces pièces, parce que déjà moi je les connaissais pas, je pense que les violoncellistes les connaissent pas, le grand public les connaît encore moins. Et j'ai tout de suite vraiment entendu leur potentiel, mais elles avaient pas encore été enregistrées au niveau de Gidon Kremer, Wiener Philharmoniker, et je me suis dit il faudrait vraiment essayer de tendre à ça. En tout cas c'était vraiment mon objectif. Et donc il y a 2 concertos. Le premier concerto est d'une facture assez classique en 3 mouvements, qui fait vraiment résonner les graves du violoncelle comme un rugissement de lion, et puis il y a des passages d'un lyrisme incroyable. C'est une œuvre très très forte, très prenante, en fait, qui raconte vraiment le violoncelle. C'est très différent du concerto pour violon qui est beaucoup dans l'aigu, dans les j'ai plus le mot. On n'est pas en direct, de toute façon, vous pouvez couper.
0: Non, c'est en direct, oui, c'est ça. C'est live, nous sommes en direct, nous sommes live, alors c'est pas de problème. Non, c'est pas de problème. Et pour le deuxième concerto.
1: Et le deuxième concerto, en fait, il a été écrit pour une musique de film, Nakoi Katsi, un film qui est sorti en 2002 et qui raconte l'impact néfaste de l'homme sur, sur, sur la planète, à travers la technologie. Ouais. Donc un sujet extrêmement visionnaire et extrêmement d'actualité. Et la musique du film, en fait, c'est un film qui est sans parole, avec uniquement des images fortes. Donc la musique, c'est vraiment une symphonie concertante qui a une place énorme, qui raconte en fait vraiment tout ça. C'est une musique épique, prenante, violente, parfois presque comme de la techno, parfois complètement éthérée. Enfin, il y a énormément d'aspects et de caractères dans cette musique. Et Philip Glass a dû composer un deuxième concerto pour violoncelle, pour le Cincinnati Symphony Orchestra aux États-Unis. Et donc, il a pris de cette musique de film trois mouvements pour en faire un deuxième concerto. Okay. Et c'est ce qu'on m'a envoyé comme partition, mais moi, j'avais quand même un peu tout écouté et je trouvais ça dommage de perdre presque 70% de l'œuvre et de garder que trois mouvements. Donc, je lui ai demandé s'il était d'accord que j'en fasse un petit peu ma version en gardant tous ses mouvements, toute sa richesse. Et il a dit oui, et donc c'est vraiment une œuvre épique et incroyable, qui commence avec des battements de cœur et qui finit avec des battements de cœur. Okay. Quelque chose de très, très humain, très physique.
0: Il y a... Je vais traduire un peu. 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Apart de concerto, il y a aussi des arrangements d'autres musiques de film de Philip Glass pour The Truman Show, pour The Hours. Aussi des études pour piano, arrangées pour cello et piano, ou même pour 8 cellos. Comment est-ce que c'est possible, d'après vous, que la musique de Glass semble si facile à arranger pour d'autres instruments?
1: Alors, il y a quelque chose de fabuleux avec lui, c'est que il a envie que sa musique lui survive. Il a envie que sa musique soit jouée et que les jeunes, que tous les musiciens se l'approprient. Et donc, il m'a dit, pour moi, en général, la question est oui. Toujours oui, yes, always yes. Mm-hmm. Et en fait, il est extrêmement heureux de découvrir des arrangements, surtout aussi parfois, c'est des pièces qu'il a composées il y a 50 ans, il ne s'en souvient pas du tout, donc il a une joie d'enfant de voir sa musique qui vit. Et donc, grâce à cet optimisme, j'ai eu envie d'arranger quelques études pour piano, pour violoncelle. C'est aussi dans la continuité de mon projet Chopin, où j'avais découvert que Auguste Franchomme, donc l'ami violoncelliste de Chopin, avait transcrit pour violoncelle des œuvres pour piano de Chopin. Donc là, quand j'ai vu que même Chopin l'avait accepté, je me suis dit, allons-y. Moi, j'adore transcrire en tant que violoncelliste, on a moins de répertoire. Donc, quand j'entends une musique, je me dis toujours, comment ça sonnerait au violoncelle? Et donc, c'est comme ça que j'ai rêvé ces arrangements de quelques études pour piano. Et puis aussi des arrangements de musique de film. Effectivement, The Hours, qui est un de mes films préférés, qui est tiré d'un de mes livres de chevet, Mrs. Dalloway de Virginia Woolf. Ce sont deux œuvres d'une puissance incroyable. Et la musique que Philip Glass a écrite pour ce film est tellement belle qu'en regardant le film, on ne peut pas s'empêcher de pleurer. C'est tellement émouvant. Et quand un film produit ça, c'est que la musique est extrêmement forte. Donc j'ai tout de suite voulu enregistrer cette pièce, The Poet Acts de The Hours. Et j'ai aussi été très marquée par le film Truman Show, oui, qui lui est sorti en 1998, donc il a presque 30 ans. Et il est d'une actualité incroyable. Ce film était complètement visionnaire avant même que le premier jeu de télé-réalité sorte. Le réalisateur a inventé ce monde parallèle dans lequel il enfermait ce personnage Truman, interprété par Jim Carrey, qui va être suivi par des millions de gens à travers le monde. Ça raconte la vie à travers les écrans, le mensonge, l'enfermement. Et aussi tout ce qui en découle aujourd'hui. Ça s'est traité dans Naoko Katsi, l'intelligence artificielle, dans Truman Show, les réseaux sociaux, dans The Hours, le temps qui passe.
0: Et dans le Truman Show, où Philippe Glass a fait la musique, il joue un rôle aussi, il joue le piano dans...
1: Exactement, c'est un moment... c'est le moment le plus intime, le plus bouleversant, je trouve, du film. Effectivement, pour ceux qui savent, il y a Philippe Glass qui joue au piano. C'est un immense studio de télévision. On voit en permanence la vie de Truman, et là, il dort. Et donc, c'est cette pièce, Truman Sleeps. Et elle porte une tendresse folle, parce que c'est le moment où le créateur de ce jeu télévisé, le créateur de Truman, le regarde dormir, il s'approche de l'écran, et il a comme un moment de vérité et de complicité et de tendresse surtout envers Truman et voilà
0: on peut entendre ça dans la musique alors ze heeft heel wat muziek van Glass gearrangeerd voor dit nieuwe album Camille Thomas onder andere wat van zijn etudes heeft ze gearrangeerd maar ook 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Vous allez jouer en live pour nous ici, dans notre studio. Et pour ça, vous avez invité Julien Brocal, pianiste français, qui habite à Bruxelles, qui est ici. Vous vous connaissez depuis longtemps. Vous avez une tournée ensemble en Chine en octobre. Vous allez jouer à Flaget.
1: Oui.
0: J'ai compris aussi fin d'octobre. Qu'est-ce qu'on va entendre maintenant ?
1: Eh bien, justement, cette pièce magique de Truman Sleeps.
0: Oh, c'est bien. Vous avez raconté si beau de ça. Camille Thomas, merci mille fois.
1: Oh, merci à vous.
0: De nous rejoindre ici. Je vous laisse vous installer maintenant. 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C'est à vous.